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1: Il est 7h, bonjour, bon réveil et bonne demi-finale d'avance. Bravo les Bleus, la suite de vos hits dans quelques instants. Temple City juste derrière l'info.
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1: L'info et la météo Hot Radio avec Théo Andrieux, il est déjà 7h.
3: Et ça va être un week-end assez électrique à Chambéry. Cet après-midi, après un début de journée ensoleillé, le ciel va peu à peu se couvrir avec un petit risque d'orage. Mais c'est surtout demain après-midi qu'on aura des averses orageuses. Dimanche, par contre, le soleil va briller toute la journée. Niveau température, ça va monter jusqu'à 38 cet après-midi à Chambéry, jusqu'à 35 demain, mais de nouveau une maximale de 38 dimanche au Bourget du Lac. D'ailleurs, aujourd'hui, la Savoie est toujours en vigilance orange canicule. Et hier soir, la France s'est qualifiée pour les demi-finales de la Coupe du Monde de foot en remportant le match face au Maroc 2-0, but de Kylian Mbappé et d'Ousmane Dembélé. Et à Chambéry, tout comme partout ailleurs en Savoie, les supporters des Bleus ont célébré la victoire dans la bonne humeur globalement. Il n'y a pas eu d'incident particulier. Vers minuit à Chambéry, les supporters se sont rassemblés entre la rue de la Banque et la rue de la République. Des feux d'artifice ont été tirés pour célébrer cette qualification de la France. Et notez que la demi-finale pour les Bleus, ce sera mardi soir à 21h, face aux gagnants du match de ce soir, donc soit l'Espagne, soit la Belgique. Et vous allez être nombreux à quitter la région aujourd'hui pour profiter de ce long week-end du 14 juillet. Et donc, vous vous en doutez, la circulation va être extrêmement dense sur les routes de la région. Bison Futé a classé l'Auvergne-Rhône-Alpes en noir pour les départs. C'est le plus haut niveau de difficulté. On va retrouver énormément de monde sur l'A7 en direction du sud, de Lyon à Orange. Ça va commencer à être très compliqué à partir de midi, mais le pire, ce sera de 15h à 23h. L'autoroute sera saturée. Si vous allez en Italie via le tunnel du Mont-Blanc, notez que la Nationale 205 va être chargée toute la journée, mais surtout de midi à 19h. Et pour le contournement est de Lyon, la 46 sera extrêmement dense, de 13 à 18. Et du côté d'Aix-les-Bains, deuxième soirée du festival Musilac 2026. Après un concert exceptionnel de Katy Perry hier soir pour la première soirée, ce soir c'est notamment Aurel San la tête d'affiche. Il sera sur la scène à partir de 22h sur l'esplanade du lac à Aix-les-Bains.
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3: Et pour le litre de sans-plomb 95, c'est au Super Rue de Chambéry-le-Haut, sur l'avenue d'Annecy, 1,87€. Même prix au Super Rue de Laravoir, tout comme au Super Rue de la Motte-Servolex. Et pour le gasoil, c'est à l'Intermarché de Chaparayan, chemin des Noyers, 1,86€. Au Super Rue de Conien, c'est 1,89€. Et c'est 1,89€ également au Super Rue de Chambéry-le-Haut.

0: votre cause. À Tabor City, on écoutait Self-Aware. Bonjour, bon réveil.
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0: Et surtout, bon horoscope, Bélier, une idée abandonnée pourrait soudain reprendre tout son sens. Les taureaux, en amour, un geste inattendu pourrait vous toucher davantage que prévu. Gémeaux, vous aurez le bon mot au bon moment, bravo. Les cancers, une contrariété de la veille pourrait enfin se régler. Les lions, en argent, un petit coup de pouce ou une économie est possible. Vierge, vous pourriez être agréablement surpris par votre propre audace. Les balances, côté déplacement, un détour ou un changement de programme vous portera chance, ça c'est bien ça. Les scorpions, ne cherchez pas la perfection, le presque sera déjà très très bien. Les sagittaires, une proposition un peu folle mériterait d'être étudiée. Les capricornes, en famille, une discussion légère rapprochera les points de vue. Les verseaux, vous retrouverez une motivation que vous pensiez perdue. Et enfin, les poissons, en bien-être, votre énergie reviendra dès que vous lèverez le pied. Je vous souhaite un très très bon jeudi matin avec nous, vendredi pardon, bah oui, déjà la fin de la semaine. Le 10 juillet, on se réveille ensemble avec les hits bien sûr et avec Elisa Tovati, Tom Dice. Voici, il nous faut dans le réveil.

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1: 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Mais d'abord, on écoute Bébé Rexha pour bien terminer la semaine. Léo Legend dans le réveil.

0: Bon début de journée avec nous, bon vendredi matin aujourd'hui le 10 juillet et bon anniversaire à quelques célébrités. On pense notamment à un certain Jean-Marie Poiret, c'est celui qui a réalisé pas mal de films de comédie dont notamment Les Visiteurs. 81 ans pour lui, un très très bon anniversaire. On pense également à une artiste du réveil, Clara Luciani qui a aujourd'hui 34 ans, bon anniversaire à elle. Sofia Vergara à 54 ans. Incroyable de se dire qu'elle a 54 ans, elle est sublime. Et puis Bounaïmin également qui nous quittait il y a malheureusement un an tout juste aujourd'hui, on pense très très fort à lui. Aujourd'hui, sachez que c'est la Saint-Ulrich également. Vendredi 10 juillet avec vos hits, Shakira, Burna Boy et Die Die dans quelques instants. Bonjour, bon réveil.
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0: Shakira Burna Boy dans le réveil. Bon début de journée avec tout. Qu'est-ce qu'on l'aime, cet hymne officiel de la Coupe du Monde. En même temps, c'est normal quand on gagne.
1: Ramenez la coupe à la maison.
0: Bravo, bravo à nos bleus qui ont gagné hier soir face au Maroc et qui se retrouvent donc en demi-finale. Cette demi-finale, on la jouera mardi prochain à 21h. Et ce soir, on aura notre adversaire puisque ce soir, il y a Espagne-Belgique et c'est le gagnant de ce match-là qui nous défiera donc mardi prochain pour cette demi-finale qu'on attend tous avec impatience. Dans tous les cas, ce sera un remake hein. Pour l'Espagne. On les avait eu en demi-finale de l'Euro 2024, ça s'était pas bien passé. Pour la Belgique, c'était en demi-finale de la Coupe du Monde 2018. Là, c'était un peu mieux. Donc bon, voilà, pas de préférence, mais bon, si on peut faire en sorte de pouvoir passer, ça nous arrange aussi. Rendez-vous dans tous les cas mardi soir à 21h pour cette demi-finale des Bleus. Bravo nos Bleus, vous nous avez régalé. Voici Gims et Théodora dans le réveil.
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0: 7h30, bienvenue, c'est le réveil, ça continue avec Alex Warren dans quelques instants, son Fever Dream. Mais d'abord un point sur l'actu avec Théo Andrieux qui nous rejoint à nouveau, il est 7h30 sur votre radio.
1: Et ça va être un week-end assez électrique à Chambéry. Cet après-midi, après un début de journée ensoleillé, le ciel va peu à peu se couvrir avec un petit risque d'orage. Mais c'est surtout demain après-midi qu'on aura des averses orageuses. Dimanche, par contre, le soleil va briller toute la journée. Niveau température, ça va monter jusqu'à 38 cet après-midi à Chambéry, jusqu'à 35 demain, mais de nouveau une maximale de 38 dimanche au Bourget du Lac. D'ailleurs, aujourd'hui, la Savoie est toujours en vigilance orange canicule. Et hier soir, la France s'est qualifiée pour les demi-finales de la Coupe du Monde de foot en remportant le match face au Maroc 2-0, but de Kylian Mbappé et d'Ousmane Dembélé. Et à Chambéry, tout comme partout ailleurs en Savoie, les supporters des Bleus ont célébré la victoire dans la bonne humeur globalement. Il n'y a pas eu d'incident particulier. Vers minuit à Chambéry, les supporters se sont rassemblés entre la rue de la Banque et la rue de la République. Des feux d'artifice ont été tirés pour célébrer cette qualification de la France. Et notez que la demi-finale pour les Bleus, ce sera mardi soir à 21h, face aux gagnants du match de ce soir, donc soit l'Espagne, soit la Belgique. Et vous allez être nombreux à quitter la région aujourd'hui pour profiter de ce long week-end du 14 juillet. Et donc, vous vous en doutez, la circulation va être extrêmement dense sur les routes de la région. Bison Futa a classé l'Auvergne-Rhône-Alpes en noir pour les départs. C'est le plus haut niveau de difficulté. On va retrouver énormément de monde sur l'A7 en direction du sud, de Lyon à Orange. Ça va commencer à être très compliqué à partir de midi, mais le pire, ce sera de 15h à 23h. L'autoroute sera saturée. Si vous allez en Italie via le tunnel du Mont-Blanc, notez que la nationale 205 va être chargée toute la journée, mais surtout de midi à 19h. Et pour le contournement est de Lyon, la 46 sera extrêmement dense de 13 à 18. Et du côté d'Aix-les-Bains, deuxième soirée du festival Musilac 2026. Après un concert exceptionnel de Katy Perry hier soir pour la première soirée, ce soir c'est notamment Orelsan la tête d'affiche. Il sera sur la scène à partir de 22h sur l'esplanade du lac à Aix-les-Bains.

Alex Warren dans le réveil. Bon début de journée avec tout partout en Savoie sur votre radio, bien sûr, avec ce festival des cultures du monde qui vous donne rendez-vous du côté du parc Vernet, et ce pendant 4 jours. Ça commence aujourd'hui jusqu'à mardi avec plein de choses super cool. C'est un festival de danse traditionnelle avec notamment une danse albanaise, une danse néo-zélandaise, une danse costaricienne, italienne, espagnole et waouh, indonésienne, la Sulawesi. Et franchement, rien que le nom me donne envie de découvrir ce que c'est. C'est tous les jours à partir de 17h, ça se passe donc du côté du parc du Vernet en Calpuy. Le spectacle du 14 juillet au soir sera reporté au gymnase Jean Jaurès, sachez-le. En tout cas, tous les jours 17h minuit à partir de ce soir et jusqu'à mardi, ça se passe du côté du parc du Vernet pour ce festival des cultures du monde. Le classique Hot Radio, voici Omid Cheerleader sur Hot Radio.

0: Elle est de retour, Ariana Grande Butera, c'était Hey That I Made You Love Me. Pas facile à dire celui-là. Extrait de son nouvel album Pétale qui sortira le 31 juillet prochain. Voici Teddy Swims, le génial Teddy Swims, Mr. Know-It-All, et puis juste derrière, le hit anniversaire comme promis dans le réveil.
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0: Teddy Swims dans le réveil Hot Radio ce matin. On écoutait Mr. No Idol, très très bon ça.
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0: Place au hit anniversaire comme promis chaque matin. On est en 2009 aujourd'hui, on remonte 17 ans en arrière. Qu'est-ce qui se passait en 2009? Facebook qui devenait incontournable, photos, statuts, premiers likes, les smartphones qui commencent petit à petit à remplacer les téléphones classiques, mais pas pour tout le monde, hein. Le MP3 et les clés USB qui sont de partout, YouTube aussi qui devient un réflexe quotidien. Il y a Secret Story qui au sommet à l'époque était sur TF1, aujourd'hui c'est sur TFX, c'est toujours là, mais c'est sur TFX. Et puis Avatar aussi fin 2009 qui cartonne, un nouveau film de James Cameron bien évidemment. Et en 2009 à la radio on écoutait Jason de Rollo avec Fanny, c'était Watch Say.

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1: Vendredi matin, c'est le réveil Hot Radio. Bonjour. Dans quelques instants, Taïk avec Girlfriend. Mais d'abord, nouveau point sur l'actu avec Théo Andrieux.
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1: L'info, la météo, on y va. C'est parti, Théo.
3: Et ça va être un week-end assez électrique à Chambéry. Cet après-midi, après un début de journée ensoleillé, le ciel va peu à peu se couvrir avec un petit risque d'orage. Mais c'est surtout demain après-midi qu'on aura des averses orageuses. Dimanche, par contre, le soleil va briller toute la journée. Niveau température, ça va monter jusqu'à 38 cet après-midi à Chambéry, jusqu'à 35 demain, mais de nouveau une maximale de 38 dimanche au Bourget du Lac. D'ailleurs, aujourd'hui, la Savoie est toujours en vigilance orange canicule. Et hier soir, la France s'est qualifiée pour les demi-finales de la Coupe du Monde de foot en remportant le match face au Maroc 2-0, but de Kylian Mbappé et d'Ousmane Dembélé. Et à Chambéry, tout comme partout ailleurs en Savoie, les supporters des Bleus ont célébré la victoire dans la bonne humeur globalement. Il n'y a pas eu d'incident particulier. Vers minuit à Chambéry, les supporters se sont rassemblés entre la rue de la Banque et la rue de la République. Des feux d'artifice ont été tirés pour célébrer cette qualification de la France. Et notez que la demi-finale pour les Bleus, ce sera mardi soir à 21h face aux gagnants du match de ce soir, donc soit l'Espagne, soit la Belgique. Journée noire sur les routes de la région d'après Bison Futé dans le sens des départs en vacances. Pour ce long week-end du 14 juillet, vous êtes nombreux à descendre dans le sud notamment. On va retrouver énormément de monde sur l'A7 de Lyon à Orange. Ça va commencer à être très compliqué à partir de midi, mais le pire ce sera de 15h à 23h. L'autoroute sera saturée. Si vous allez en Italie via le tunnel du Mont Blanc, notez que la Nationale 205 va être chargée toute la journée, mais surtout de midi à 19h. Et pour le contournement Est de Lyon, l'A46 sera extrêmement dense de 13 à 18. Et du côté d'Aix-les-Bains, deuxième jour du festival Musilac 2026. Après notamment un concert exceptionnel de Katy Perry hier soir, ce soir c'est une autre tête d'affiche très très connue que vous allez pouvoir retrouver.
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3: Ah bah ça, ce n'est pas tout à fait vrai. Orelsan sera tout près de chez nous ce soir à Musilac. Il sera sur la scène d'Aix-les-Bains sur l'esplanade du lac à partir de 22h.
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3: Et pour le litre de sans-plomb 95, c'est au Super U de Chambéry-le-Haut, sur l'avenue d'Annecy, 1,87€. Même prix au Super U de Laravoir, tout comme au Super U de la Motte-Servolex. Et pour le gasoil, c'est à l'Intermarché de Chaparayan, chemin des Noyers, 1,86€. Au Super U de Cognin, c'est 1,89€. Et c'est 1,89€ également au Super U de Chambéry-le-Haut.

0: Tyke, l'excellent Tyke, c'était Girlfriend.
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0: L'horoscope de votre vendredi matin, Bélier, une idée abandonnée pourrait soudain reprendre tout son sens. Taureau, en amour, un geste inattendu pourrait vous toucher davantage que prévu. Gémeaux, vous aurez le bon mot au bon moment. Les cancers, une contrariété de la veille pourrait enfin se régler. Les lions, en argent, un petit coup de pouce ou une économie est possible. Les vierges, vous pourriez être agréablement surpris par votre propre audace. Les balances, déplacement, un détour ou un changement de programme vous portera chance. Scorpion, ne cherchez pas la perfection, le presque sera déjà très bien. Les Sagittaires, une proposition un peu folle mériterait d'être étudiée. Tiens, tiens. Les Capricornes, côté famille, une discussion légère rapprochera les points de vue. Verseau, vous retrouverez une motivation que vous pensiez perdue. Et enfin, les Poissons, côté bien-être, votre énergie reviendra dès que vous lèverez le pied. Et le week-end arrive, on commence peut-être un peu à lever le pied. Pas trop quand même. Pas trop parce que le week-end, c'est pas le vendredi matin, c'est le vendredi soir. Mais on se motive ensemble pour ce vendredi, pour ce dernier jour de la semaine avec les hits Benson, Boone, Philippine, la vraie, voici In The Stars. 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
2: 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Offenbach avec Star Sailor dans quelques instants, c'est dans le réveil. Bonjour.

0: Offenbach, Star Sailor et Fortu de Flore dans le réveil.
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0: 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Tame Impala, Jenny dans quelques instants avec Dracula. Bon début de journée, bonne fin de semaine, bon vendredi quoi.
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8: 17h18, sur une plage, vers Barcarès.
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0: Tame Impala et Jenny sur la radio des Savoyards, autre radio.
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0: 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Allez, on attend votre appel pour vous en rembourser ce plein d'essence pendant qu'on écoute Julien Live, Tayo Cruz avec Break Your Heart également, celle classique Hot Radio. Et puis derrière, le retour de l'info avec Théo.

0: Il est 8h30, bienvenue, c'est le réveil Haute Radio. Dans quelques instants avec Silcoif, je vous offre votre headspa d'1h30 avec un soin du cuir chevelu. Oh là là, un massage des trapèzes, des bras, du visage, que du bonheur. Et j'ai oublié le brushing. C'est le coiffe qui vous régale avec Haute Radio toute la semaine. On joue dans quelques minutes, le mot-clé c'est réveil au 7-11-12, mais d'abord c'est l'info et la météo. Voici Théo Andrieux pour l'essentiel de l'actu.
1: Et ça va être un week-end assez électrique à Chambéry. Cet après-midi, après un début de journée ensoleillé, le ciel va peu à peu se couvrir avec un petit risque d'orage. Mais c'est surtout demain après-midi qu'on aura des averses orageuses. Dimanche par contre, le soleil va briller toute la journée. Niveau température, ça va monter jusqu'à 38 cet après-midi à Chambéry, jusqu'à 35 demain. Mais de nouveau une maximale de 38 dimanche au Bourget du Lac. D'ailleurs, aujourd'hui, la Savoie est toujours en vigilance orange canicule. Et hier soir, la France s'est qualifiée pour les demi-finales de la Coupe du Monde de foot en remportant le match face au Maroc 2-0, but de Kylian Mbappé et d'Ousmane Dembélé. Et à Chambéry, tout comme partout ailleurs en Savoie, les supporters des Bleus ont célébré la victoire dans la bonne humeur globalement. Il n'y a pas eu d'incident particulier. Vers minuit à Chambéry, les supporters se sont rassemblés entre la rue de la Banque et la rue de la République. Des feux d'artifice ont été tirés pour célébrer cette qualification de la France. Et notez que la demi-finale pour les Bleus, ce sera mardi soir à 21h face aux gagnants du match de ce soir, donc soit l'Espagne, soit la Belgique. Journée noire sur les routes de la région d'après Bison Futé dans le sens des départs en vacances. Pour ce long week-end du 14 juillet, vous êtes nombreux à descendre dans le sud notamment. On va retrouver énormément de monde sur l'A7 de Lyon à Orange. Ça va commencer à être très compliqué à partir de midi, mais le pire ce sera de 15h à 23h. L'autoroute sera saturée. Si vous allez en Italie via le tunnel du Mont Blanc, notez que la Nationale 205 va être chargée toute la journée, mais surtout de midi à 19h. Et pour le contournement Est de Lyon, l'A46 sera extrêmement dense de 13 à 18. Et du côté d'Aix-les-Bains, deuxième jour du festival Musilac 2026. Après notamment un concert exceptionnel de Katy Perry hier soir, ce soir c'est une autre tête d'affiche très très connue que vous allez pouvoir retrouver.
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1: Ah bah ça, ce n'est pas tout à fait vrai. Orelsan sera tout près de chez nous ce soir à Musilac. Il sera sur la scène d'Aix-les-Bains sur l'esplanade du lac à partir de 22h.

0: Eh ben, chaudement, mais ça
1: va. Chaudement, mais sûrement, et apparemment, c'est pas encore terminé, mais la bonne nouvelle, c'est qu'il y a quand même cette belle plage Haute Radio où nous allons pouvoir aller pour trouver les paillotes des animateurs. On a Jérémy, Mathilde, on a Mathis également, on a Guillaume. Qui est-ce qu'on va voir?
0: Allez, on tente Mathis.
1: On tente Mathis.
0: Oui.
2: Ah bah vous tombez bien, j'avais besoin d'un cours pour apprendre la Macarena, justement.
1: Eh ben formidable, nickel. 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Magnifique.
0: Oh bah trop bien.
1: Et si c'est pas le bonheur, ça.
0: Merci beaucoup.
1: Eh ben avec plaisir, et on en profite pour souhaiter un très très bon anniversaire à Silcoif qui fête ses 15 ans.
0: Eh ben tant mieux, c'est l'anniversaire de mon fils aussi,
1: eh ben,
0: il a
1: nickel.
0: 3 ans.
1: 3 ans, eh, ça va. Eh, vaut mieux 3 ans que 15 ans peut-être, parce que 15 ans c'est un peu plus chiant quand même.
0: Ça arrivera. C'est vrai.
1: Ça arrivera à un moment ou un autre. Bon, en tout cas, on souhaite un bon anniversaire à ton fils. Un très bon anniversaire également à Silcoif qui fête ses 15 ans. Silcoif, c'est formidable. Ils fêtent leur anniversaire, mais ceux qui font les cadeaux. J'adore.
0: Eh ben, ça c'est génial.
1: Régale-toi bien.
0: Merci beaucoup.
1: Je te récupère en antenne pour t'expliquer comment ça fonctionne. Et pour les hits, Asaf Abidane, voici One Day dans le réveil. 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

0: Angèle et Justice dans le réveil ce matin. Bon début de journée avec nous. On écoutait What You Want. Angèle qui sera de retour d'ailleurs avec un nouvel album fin 2026. C'est officiel. Album qui s'appellera Instinct. Il y a d'ailleurs un premier titre qui est sorti, un petit extrait qui s'appelle Dis-le le 19 juin dernier. Bref, on hâte de la retrouver avec tout un album entier inédit. Angèle, dans quelques instants, c'est Jérémy Frérot qu'on va retrouver.
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0: Jérémy Frérot, un extrait pour le coup de la réédition de son album Gamin des Sables, ce sera Frérot.
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Jérémy Frérot dans le réveil ce matin. On écoutait Frérot, bon début de journée sur Hot Radio. Jérémy Frérot qui pourrait bien retrouver d'ailleurs Florian Delavega, hein. C'est Florian Delavega qui l'a dit il y a quelques semaines maintenant. Nos agendas étaient pas trop alignés, mais cette fois-ci pourrait être la bonne. Apparemment, il pourrait bien se retrouver pour nous refaire un titre ensemble. Et Frérot Delavega, ce serait très très cool. La suite de vos hits en attendant, on écoute Raving in A. Ça aussi, c'est très très cool. Et c'est sur Hot Radio. C'est...

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1: Il est 9h, bienvenue sur votre radio. Dans quelques instants, Sound of Legend avec San Francisco, c'est dans quelques minutes. Mais d'abord, c'est l'info et la météo, et c'est avec Théo.
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1: Théo Andrieux pour l'essentiel de l'actu et la météo, votre radio.
3: Et ça va être un week-end assez électrique à Chambéry. Cet après-midi, après un début de journée ensoleillé, le ciel va peu à peu se couvrir avec un petit risque d'orage. Mais c'est surtout demain après-midi qu'on aura des averses orageuses. Dimanche, par contre, le soleil va briller toute la journée. Niveau température, ça va monter jusqu'à 38 cet après-midi à Chambéry, jusqu'à 35 demain, mais de nouveau une maximale de 38 dimanche au Bourget-du-Lac. D'ailleurs, aujourd'hui, la Savoie est toujours en vigilance orange canicule. Un mot sur les incendies en Savoie. La route qui mène au Planet et à Pralognan-la-Vanoise ne rouvrira pas avant plusieurs jours. Et oui, malheureusement, l'incendie de végétation sur les pentes de la Tour du Merle se poursuit. Donc les départementales 915 et 91D resteront fermées jusqu'à lundi au moins. Notez que le feu a déjà parcouru plus de 60 hectares dans une zone difficile d'accès. La préfecture annonce que le feu est maintenant stable, mais pas encore maîtrisé. Et notez qu'en raison de cet incendie, les services de l'État envisagent fortement d'interdire l'ensemble des feux d'artifice prévus en Savoie pour les festivités du 14 juillet. Journée noire sur les routes de la région d'après Bison Futé dans le sens des départs en vacances. Pour ce long week-end du 14 juillet, vous êtes nombreux à descendre dans le sud notamment. On va retrouver énormément de monde sur l'A7 de Lyon à Orange. Ça va commencer à être très compliqué à partir de midi, mais le pire ce sera de 15h à 23h. L'autoroute sera saturée. Si vous allez en Italie via le tunnel du Mont Blanc, notez que la Nationale 205 va être chargée toute la journée, mais surtout de midi à 19h. Et pour le contournement Est de Lyon, l'A46 sera extrêmement dense de 13 à 18. Et hier soir, la France s'est qualifiée pour les demi-finales de la Coupe du Monde de foot en remportant le match face au Maroc 2-0, but de Kylian Mbappé et d'Ousmane Dembélé. Et à Chambéry, tout comme partout ailleurs en Savoie, les supporters des Bleus ont célébré la victoire dans la bonne humeur globalement. Il n'y a pas eu d'incident particulier. Vers minuit à Chambéry, les supporters se sont rassemblés entre la rue de la Banque et la rue de la République. Des feux d'artifice ont été tirés pour célébrer cette qualification de la France. Et notez que la demi-finale pour les Bleus, ce sera mardi soir à 21h face aux gagnants du match de ce soir, donc soit l'Espagne, soit la Belgique.
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3: Et pour le litre de sans-plomb 95, c'est au Super U de Chambéry-le-Haut, sur l'avenue d'Annecy, 1,87€. Même prix au Super U de Laravoir, tout comme au Super U de la Motte-Servolex. Et pour le gasoil, c'est à l'Intermarché de Chaparayan, chemin des Noyers, 1,86€. Au Super U de Cognin, c'est 1,89€. Et c'est 1,89€ également au Super U de Chambéry-le-Haut.

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1: C'est l'heure du cache-code de l'été, c'est l'heure de gagner de l'argent, c'est l'heure de gagner pas moins de 450 euros en ce vendredi matin, à condition évidemment de nous répondre et de nous répéter la combinaison du jour. C'est tout ce qu'on vous souhaite. On appelle chez Martin ce matin. Est-ce que Martin va répondre? C'est très fort déjà. Allez, est-ce que Martin répond?

0: Martin qui a peut-être entendu la combinaison tout à l'heure à 8h05. S'il nous la répète dans quelques secondes, il repartira avec 450 €.
1: La personne que vous avez appelée n'est pas
0: disponible. Aïe, aïe, aïe, aïe, aïe. Mais c'est pas possible. Pourquoi vous répondez pas? Vous voulez pas me parler? C'est ça, hein? Vous avez qu'à le dire. 450 € étaient en jeu ce matin. Malheureusement, ce ne sera pas pour Martin. Ce sera peut-être pour vous lundi avec 25 € de plus. Et donc, au total, 475 € à gagner pour redémarrer votre semaine lundi. Parce qu'il n'y aura pas de pont pour le cash-code de l'été. Bonne chance à vous, code 71112. Voici Ed Sheeran pour les hits.

0: Bonne matinée avec nous, avec Gims qu'on écoutait à l'instant, c'était Soleil. Gims, il devait être partagé hein, hier soir entre le Maroc et la France, on imagine, puisqu'il vit au Maroc. Gims, mais il vend beaucoup de titres en France, donc je sais pas s'il a plus d'attache avec le Maroc ou la France. Bon, on va peut-être pas lancer ce débat là maintenant. En tout cas, bravo, bravo à nos Bleus qui évidemment ont gagné hier soir face au Maroc et qui sont donc qualifiés pour les demi-finales. Reste à savoir l'adversaire, l'Espagne ou la Belgique. L'Espagne et la Belgique qui s'affronteront ce soir à 21h sur M6 si vous voulez voir ça pour savoir tout simplement qui c'est qu'on affrontera mardi donc en demi-finale de la Coupe du Monde. Bravo les Bleus. Temper City et Self-Aware, c'est lui qu'on écoute maintenant dans le réveil. Bonjour.
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Temple City dans le réveil ce matin avec Soulfower sur la radio des Savoyards. Bon plan, Hot Radio, le festival des cultures du monde. 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Donc il y aura forcément beaucoup de danseurs, notamment albanais, néo-zélandais, costariciens, italiens, espagnols, américains ou encore indonésiens. Bref, vous allez en prendre plein la vue, vous allez voyager et vous allez passer un super moment avec le Festival des Cultures du Monde. C'est du côté du Parc du Vernet pendant 4 jours à partir d'aujourd'hui. Profitez-en. Là, on va se régaler, on va voyager aussi avec Kevin Little, le

0: hier soir face au Maroc. L'hymne officiel de la Coupe du Monde, Shakira, Burna Boy, Die Die, bravo les Bleus. Rendez-vous en demi-finale mardi soir, l'info, la météo, Théo Andrieux. Il est 9h30 sur votre radio.
1: Et ça va être un week-end assez électrique à Chambéry. Cet après-midi, après un début de journée ensoleillé, le ciel va peu à peu se couvrir avec un petit risque d'orage. Mais c'est surtout demain après-midi qu'on aura des averses orageuses. Dimanche, par contre, le soleil va briller toute la journée. Niveau température, ça va monter jusqu'à 38 cet après-midi à Chambéry, jusqu'à 35 demain, mais de nouveau une maximale de 38 dimanche au Bourget du Lac. D'ailleurs, aujourd'hui, la Savoie est toujours en vigilance orange canicule. Un mot sur les incendies en Savoie. La route qui mène au Planet et à Pralognan-la-Vanoise ne rouvrira pas avant plusieurs jours. Et oui, malheureusement, l'incendie de végétation sur les pentes de la Tour du Merle se poursuit. Donc les départementales 915 et 91D resteront fermées jusqu'à lundi au moins. Notez que le feu a déjà parcouru plus de 60 hectares dans une zone difficile d'accès. La préfecture annonce que le feu est maintenant stable, mais pas encore maîtrisé. Et notez qu'en raison de cet incendie, les services de l'État envisagent fortement d'interdire l'ensemble des feux d'artifice prévus en Savoie pour les festivités du 14 juillet. Journée noire sur les routes de la région d'après Bison Futé dans le sens des départs en vacances. Pour ce long week-end du 14 juillet, vous êtes nombreux à descendre dans le sud notamment. On va retrouver énormément de monde sur l'A7 de Lyon à Orange. Ça va commencer à être très compliqué à partir de midi, mais le pire ce sera de 15h à 23h. L'autoroute sera saturée. Si vous allez en Italie via le tunnel du Mont Blanc, notez que la Nationale 205 va être chargée toute la journée, mais surtout de midi à 19h. Et pour le contournement Est de Lyon, l'A46 sera extrêmement dense de 13 à 18. Et hier soir, la France s'est qualifiée pour les demi-finales de la Coupe du Monde de foot en remportant le match face au Maroc 2-0, but de Kylian Mbappé et d'Ousmane Dembélé. Et à Chambéry, tout comme partout ailleurs en Savoie, les supporters des Bleus ont célébré la victoire dans la bonne humeur globalement. Il n'y a pas eu d'incident particulier. Vers minuit à Chambéry, les supporters se sont rassemblés entre la rue de la Banque et la rue de la République. Des feux d'artifice ont été tirés pour célébrer cette qualification de la France. Et notez que la demi-finale pour les Bleus, ce sera mardi soir à 21h face aux gagnants du match de ce soir, donc soit l'Espagne, soit la Belgique.

0: Et Barnabas, on écoutait Die Die, l'hymne officiel de la Coupe du Monde sur Hot Radio pour fêter cette belle victoire des Bleus hier soir 2-0 face au Maroc. Prochain rendez-vous, la demi-finale, ce sera mardi soir et Shakira, justement qu'on écoutait il y a quelques instants, qui a un message pour nous apparemment.
1: Et dans ce jour si spécial, je voudrais remercier la France pour tout l'amour que vous avez donné à ma musique cette année avec Algotou, Zou et Die Die.
0: Bah de rien, de rien.
1: Bisous, bisous.
0: Oh bah bisous, bisous. Bisous Shakira. Alors par contre, attends, je te tiens, ça m'arrange que tu parles français, comme ça je vais pouvoir te demander peut-être un maillot des Bleus. Le maillot vert, la statue de la liberté qui est indisponible de partout dans le monde. Je pense que tu as de meilleurs contacts que nous. Donc voilà, si jamais tu le trouves, soy disponible au Shakira. Plus de 16 millions de téléspectateurs hier pour cette belle victoire. Bravo, bravo les Bleus. 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

0: Zao avec MC Solar, on écoutait Comme Caroline. Zao qui a expliqué d'ailleurs comment s'est fait la rencontre entre Zao et MC Solar. Zao qui a écrit donc sa version de Caroline et puis bon, elle était un peu stressée à l'idée de la présenter forcément à MC Solar quoi. MC Solar c'est MC Solar et elle explique qu'elle était pas bien quand il lui a montré. Lui il a tout de suite dit putain c'est génial, super, je peux poser dessus. Et donc voilà, ça nous donne cette collaboration Zao MC Solar Comme Caroline. Dans quelques instants, The Second Voice, ça sera Let Me Be. Ça c'est très très bon, ça sent très très bon l'été. C'est Second Voice, Elliot également. Et l'info de 10h, ça ce sera avec Théo Andrieux.
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1: Il est 10h, bon début de journée avec tous sur Hot Radio. Et pour ceux qui ne sont pas encore en vacances, ne vous inquiétez pas, le week-end n'est plus très loin. Alex Warren arrive lui sur Hot Radio.
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1: Mais d'abord c'est l'info, la météo, Hot Radio. Il est 10h, Théo Andrieux.
3: Et ça va être un week-end assez électrique à Chambéry. Cet après-midi, après un début de journée ensoleillé, le ciel va peu à peu se couvrir avec un petit risque d'orage. Mais c'est surtout demain après-midi qu'on aura des averses orageuses. Dimanche, par contre, le soleil va briller toute la journée. Niveau température, ça va monter jusqu'à 38 cet après-midi à Chambéry, jusqu'à 35 demain, mais de nouveau une maximale de 38 dimanche au Bourget du Lac. D'ailleurs, aujourd'hui, la Savoie est toujours en vigilance orange canicule. Journée noire sur les routes de la région d'après Bison Futé dans le sens des départs en vacances. Pour ce long week-end du 14 juillet, vous êtes nombreux à descendre dans le sud notamment. On va retrouver énormément de monde sur l'A7 de Lyon à Orange. Ça va commencer à être très compliqué à partir de midi, mais le pire ce sera de 15h à 23h, l'autoroute sera saturée. Si vous allez en Italie via le tunnel du Mont Blanc, notez que la Nationale 205 va être chargée toute la journée, mais surtout de midi à 19h. Et pour le contournement Est de Lyon, l'A46 sera extrêmement dense de 13 à 18. Un mot sur les incendies en Savoie. La route qui mène au Planet et à Pralognan-la-Vanoise ne rouvrira pas avant plusieurs jours. Et oui, malheureusement, l'incendie de végétation sur les pentes de la Tour du Merle se poursuit. Donc les départementales 915 et 91D resteront fermées jusqu'à lundi au moins. Notez que le feu a déjà parcouru plus de 60 hectares dans une zone difficile d'accès. La préfecture annonce que le feu est maintenant stable, mais pas encore maîtrisé. Et notez qu'en raison de cet incendie, les services de l'État envisagent fortement d'interdire l'ensemble des feux d'artifice prévus en Savoie pour les festivités du 14 juillet. Et du côté d'Aix-les-Bains, deuxième jour du festival Musilac 2026, après notamment un concert exceptionnel de Katy Perry hier soir, ce soir c'est une autre tête d'affiche très très connue que vous allez pouvoir retrouver.
4: J'ai plus de temps à perdre dans vos problèmes de base. 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
3: Ah bah ça ce n'est pas tout à fait vrai. Orelsan sera tout près de chez nous ce soir à Musilac. Il sera sur la scène d'Aix-les-Bains sur l'esplanade du lac à partir de 22h.
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3: Et pour le litre de samplon 95, c'est au Super U Chambéry-le-Haut sur l'avenue d'Annecy, 1,87€. Même prix au Super U de Laravoir, tout comme au Super U de la Motte-Servolex. Et pour le gasoil, c'est à l'Intermarché de Chaparayan, chemin des Noyers, 1,86€. Au Super U de Comiens, c'est 1,89€. Et c'est 1,89€ également au Super U de Chambéry-le-Haut.

0: Bonne matinée avec tous, c'est vendredi matin. 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Et puis également, évidemment, la plaque gagnante de ce vendredi matin. Oh là là, mais d'abord, on se régale les oreilles. Qu'est-ce qu'il est bon, ce dernier Taïk. Extrait de son album Joya, Taïk arrive avec Girlfriend.
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0: Taïk et Girlfriend sur Hot Radio à Chambéry.
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0: 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Et la voiture qu'on a repérée aujourd'hui avec ce sticker, c'est celle-ci. C'est une Logi Gris qu'on a vue, route du Revard à Mouxie avec l'immatriculation CK423 de lettres. 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Bonne chance. Voici Queen Bee, c'est le classique Hot Radio.

Avicii qui nous manque beaucoup évidemment depuis 2018. C'était Hey Brother sur Hot Radio. Décidément on voyage ce matin avec Avicii. On était en Suède il y a quelques instants. Dans quelques instants on va aller au Nigeria, mais aussi aux États-Unis avec Rema et Selena Gomez. Mais d'abord l'Australie pour Tame Impala. Et pour Jenny, la Corée du Sud, Jenny qui fait partie du groupe Blackpink, et l'association est quand même super bonne. Tame Impala qui a décidé d'inviter Jenny sur son titre, et franchement il a trop bien fait quand on entend le résultat. C'est l'un des titres que vous nous demandez le plus, Tame Impala Jenny sur Hot Radio avec Dracula.

0: Bonne matinée avec tous, c'est vendredi matin. Vendredi matin avec vos hits qui vont continuer évidemment. À 16h vous retrouverez Clarisse et puis à 19h le retour des classiques. Oh là là, vous allez vous régaler encore une fois. On vous a préparé tous les sons que vous avez aimés, que vous avez adorés il y a quelques années, dans les années 2000 notamment, 2000, un peu de 90 également. Vous allez passer un super moment, c'est promis, avec le retour des classiques ce soir à partir de 19h, Clarisse dès 16h. J'étais passé par le temps. Ah bah justement, tiens, on est dans le thème, dépassé par le temps. Nuit incolore qui arrive dans quelques instants. Je vous souhaite une très très bonne journée, un bon week-end. Je vous dis à demain.
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1: Il est 11h, bonne matinée avec nous sur votre radio pour vendredi matin. Edouard Maillard arrive dans quelques instants, c'est juste derrière David Guetta et Jennifer Lopez, c'est Me Tonight.

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2: Bonne matinée avec tous, c'est vendredi matin, le week-end n'est plus très loin pour ceux qui sont pas en vacances. Et on y va tout droit avec Taylor Swift. Nouvelle mariée, fraîchement mariée depuis maintenant une semaine, Taylor Swift. Encore nos félicitations à elle et aux mariés, bien évidemment. À suivre, à tout de suite.
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0: On adore Sound of Legend avec San Francisco. Et n'oubliez pas,
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0: 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UGL Solto dans quelques instants pour les hits. Ça, c'est bien pour se mettre en mode week-end. Et puis Will Smith, c'est le classique. Voici Men in Black pour début de journée avec nous. Bon vendredi.

Night Round en featuring avec Kesha qui débutait tout juste à l'époque, c'était en 2008, c'était il y a 18 ans. Des fois il y a des calculs qu'il vaut mieux pas faire. Ça marche avec les impôts ça aussi. Karol G, elle sera dans le coin en juillet 2027 en concert. On l'écoute juste derrière Temple City, voici Self Aware ce matin. 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

0: pour vendredi matin avec tout petit aperçu de votre week-end qui arrive. Avec tous vos hits évidemment, Julien Lib notamment, Dis-moi où, Ragan Ballman également et Théo Andrieux pour l'info à midi. Je vous souhaite une très très bonne journée.
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2: Et ça va être un week-end assez électrique à Chambéry. Cet après-midi, après un début de journée ensoleillé, le ciel va peu à peu se couvrir avec un petit risque d'orage. Demain, ça alternera entre passages nuageux et belles éclaircies, avec peut-être quelques averses dans la soirée. Mais dimanche, par contre, le soleil va briller toute la journée. Niveau température, ça va monter jusqu'à 38 cet après-midi à Chambéry, jusqu'à 35 demain, mais de nouveau une maximale de 38 dimanche au Bourget du Lac. D'ailleurs, aujourd'hui, la Savoie est toujours en vigilance orange canicule. Un mot sur les incendies en Savoie. La route qui mène au Planet et à Pralognan-la-Vanoise ne rouvrira pas avant plusieurs jours. Et oui, malheureusement, l'incendie de végétation sur les pentes de la Tour du Merle se poursuit. Donc les départementales 915 et 91D resteront fermées jusqu'à lundi au moins. Notez que le feu a déjà parcouru plus de 60 hectares dans une zone difficile d'accès. La préfecture annonce que le feu est maintenant stable, mais pas encore maîtrisé. Et notez qu'en raison de cet incendie, les services de l'État envisagent fortement d'interdire l'ensemble des feux d'artifice prévus en Savoie pour les festivités du 14 juillet. Et vous êtes nombreux à partir aujourd'hui pour profiter de ce long week-end du 14 juillet. Et donc, vous en doutez, la circulation est extrêmement dense sur les routes de la région. Bison Futé a classé l'Auvergne-Rhône-Alpes en noir pour les départs. C'est le plus haut niveau de difficulté. On retrouve énormément de monde sur l'A7 en direction du sud, de Lyon à Orange. Le trafic est déjà très dense, mais le pire, ce sera de 15h à 23h. L'autoroute sera saturée. Si vous allez en Italie via le tunnel du Mont-Blanc, notez que la Nationale 205 va rester saturée jusqu'à 19h. Avec toujours des difficultés jusqu'à 21h. Et pour le contournement Est de Lyon, l'A46 sera extrêmement dense de 13 à 18. Et hier soir, la France s'est qualifiée pour les demi-finales de la Coupe du Monde de foot en remportant le match face au Maroc 2-0, but de Kylian Mbappé et d'Ousmane Dembélé. Et à Chambéry, tout comme partout ailleurs en Savoie, les supporters des Bleus ont célébré la victoire dans la bonne humeur globalement. Il n'y a pas eu d'incident particulier. Vers minuit à Chambéry, les supporters se sont rassemblés entre la rue de la Banque et la rue de la République. Des feux d'artifice ont été tirés pour célébrer cette qualification de la France. Et notez que la demi-finale pour les Bleus, ce sera mardi soir à 21h face aux gagnants du match de ce soir, donc soit l'Espagne, soit la Belgique.
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2: Et pour le litre de samplon 95, c'est au Super U Chambéry-le-Haut sur l'avenue d'Annecy, 1,87€. Même prix au Super U de Laravoir, tout comme au Super U de la Motte-Servolex. Et pour le gasoil, c'est à l'Intermarché de Chaparayan, chemin des Noyers, 1,86€. Au Super U de Cognin, c'est 1,89€. Et c'est 1,89€ également au Super U de Chambéry-le-Haut.

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2: Et ça va être un week-end assez électrique à Chambéry. Cet après-midi, après un début de journée ensoleillé, le ciel va peu à peu se couvrir avec un petit risque d'orage. Demain, ça alternera entre passages nuageux et belles éclaircies, avec peut-être quelques averses dans la soirée. Mais dimanche, par contre, le soleil va briller toute la journée. Niveau température, ça va monter jusqu'à 38 cet après-midi à Chambéry, jusqu'à 35 demain, mais de nouveau une maximale de 38 dimanche au Bourget du Lac. D'ailleurs, aujourd'hui, la Savoie est toujours en vigilance orange canicule. Un mot sur les incendies en Savoie. La route qui mène au Planet et à Pralognan-la-Vanoise ne rouvrira pas avant plusieurs jours. Et oui, malheureusement, l'incendie de végétation sur les pentes de la Tour du Merle se poursuit. Donc les départementales 915 et 91D resteront fermées jusqu'à lundi au moins. Notez que le feu a déjà parcouru plus de 60 hectares dans une zone difficile d'accès. La préfecture annonce que le feu est maintenant stable, mais pas encore maîtrisé. Et notez qu'en raison de cet incendie, les services de l'État envisagent fortement d'interdire l'ensemble des feux d'artifice prévus en Savoie pour les festivités du 14 juillet. Et vous êtes nombreux à partir aujourd'hui pour profiter de ce long week-end du 14 juillet. Et donc, vous en doutez, la circulation est extrêmement dense sur les routes de la région. Bison Futé a classé l'Auvergne-Rhône-Alpes en noir pour les départs. C'est le plus haut niveau de difficulté. On retrouve énormément de monde sur l'A7 en direction du sud, de Lyon à Orange. Le trafic est déjà très dense, mais le pire, ce sera de 15h à 23h. L'autoroute sera saturée. Si vous allez en Italie via le tunnel du Mont-Blanc, notez que la Nationale 205 va rester saturée jusqu'à 19h. Avec toujours des difficultés jusqu'à 21h. Et pour le contournement Est de Lyon, l'A46 sera extrêmement dense de 13 à 18. Et hier soir, la France s'est qualifiée pour les demi-finales de la Coupe du Monde de foot en remportant le match face au Maroc 2-0, but de Kylian Mbappé et d'Ousmane Dembélé. Et à Chambéry, tout comme partout ailleurs en Savoie, les supporters des Bleus ont célébré la victoire dans la bonne humeur globalement. Il n'y a pas eu d'incident particulier. Vers minuit à Chambéry, les supporters se sont rassemblés entre la rue de la Banque et la rue de la République. Des feux d'artifice ont été tirés pour célébrer cette qualification de la France. Et notez que la demi-finale pour les Bleus, ce sera mardi soir à 21h face aux gagnants du match de ce soir, donc soit l'Espagne, soit la Belgique.
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2: Et pour le litre de sans-plomb 95, c'est au Super U Chambéry-le-Haut sur l'avenue d'Annecy, 1,87€. Même prix au Super U de Laravoir, tout comme au Super U de la Motte-Servolex. Et pour le gasoil, c'est à l'Intermarché de Chaparayan, chemin des Noyers, 1,86€. Au Super U de Cognin, c'est 1,89€. Et c'est 1,89€ également au Super U de Chambéry-le-Haut.

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1: Là, peut-être que ce que vous voyez au bout du tunnel, ça s'appelle des vacances. Lâchez rien, c'est Hot Radio. On termine ce vendredi ensemble avec les hits. 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
1: Sound of Legend pour motiver tout le monde. Et puis le point sur l'info aussi avec Théo Andrieux. Info et météo de ce 10 juillet sur Hot Radio.
3: Et on est parti pour un week-end assez instable à Chambéry. Ce soir, on devrait retrouver quelques orages avec beaucoup de vent. Demain, ça alternera entre passages nuageux et belles éclaircies, avec peut-être quelques averses dans la soirée. Mais dimanche, par contre, le soleil va briller toute la journée. Niveau température, ça va monter jusqu'à 35 demain à Chambéry, et la maximale sera de 38 dimanche au Bourget du Lac. D'ailleurs, ce week-end, la Savoie est toujours en vigilance orange canicule. Un mot sur les incendies en Savoie. La route qui mène au Planet et à Pralognan, la Vanoise, ne rouvrira pas avant plusieurs jours. Et oui, malheureusement, l'incendie de végétation sur les pentes de la Tour du Merle se poursuit. Donc les départementales 915 et 91D resteront fermées jusqu'à lundi au moins. Notez que le feu a déjà parcouru plus de 60 hectares dans une zone difficile d'accès. La préfecture annonce que le feu est maintenant stable, mais pas encore maîtrisé. Et notez qu'en raison de cet incendie, les services de l'État envisagent fortement d'interdire l'ensemble des feux d'artifice prévus en Savoie pour les festivités du 14 juillet. Et il y a énormément de monde sur les routes aujourd'hui en ce début de week-end du 14 juillet. Bison Futé a classé l'Auvergne-Rhône-Alpes en noir pour aujourd'hui et pour demain. En direction du sud, l'A7 est actuellement saturée entre Lyon et Orange et il n'y aura pas d'amélioration avant 23h. Demain, le trafic sera dense toute la journée sur cette portion de l'A7 de 7h à 20h, mais surtout entre midi et 16h. Et en direction de l'Italie, via le tunnel du Mont-Blanc, la Nationale 205 va rester chargée jusqu'à 21h ce soir. Et demain, elle sera dense dès 6h du matin et jusqu'à 20h avec un large pic de saturation de 8 à 16. Et du côté d'Aix-les-Bains, deuxième jour du festival Musilac 2026. Après notamment un concert exceptionnel de Katy Perry hier soir, ce soir c'est une autre tête d'affiche très très connue que vous allez pouvoir retrouver.
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3: Ah bah ça, ce n'est pas tout à fait vrai. Orelsan sera tout près de chez nous ce soir à Musilac. Il sera sur la scène d'Aix-les-Bains sur l'esplanade du lac à partir de 22h.

0: Bon vendredi avec nous, bon après-midi. Je vois Justin Bieber tiens, qui arrive pour la suite de nos hits. Justin Bieber qui a été annoncé comme invité surprise de ce show de finale de Coupe du Monde qui se rapproche, mine de rien. Alors je vois pas en quoi c'est un invité surprise, sachant que le show ce sera le 19 juillet, donc on connaît son nom une semaine et demie avant. Mais si ça leur fait plaisir, c'est l'invité surprise. Il sera là avec Burna Boy, Madonna et Shakira pour ce concert de mi-temps de la finale de Coupe du Monde. C'est le 19 juillet, on s'en rappelle. Ouais, on n'a pas fini de vivre des belles choses, j'espère. Pour la suite de nos hits, ça se fait donc avec Justin Bieber, The Kid LAROI, Tempest et aussi... Et c'est juste avant qu'on joue par ici.
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0: Ça, c'est un de mes petits hits chouchous en ce moment. Self-Aware, Tom Percy et sur la radio de Chambé.
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0: Il y a des choses qu'on aime bien, des hits comme ça, des cadeaux aussi. Moi, ça, on aime beaucoup. C'est Damien qui va me rejoindre sur la plage de radio cet après-midi. Salut Damien.
2: Salut Clarisse.
0: En vacances ce soir, c'est ça?
2: C'est ça, exactement. Et puis, on va profiter avec cette chaleur, peut-être d'aller au lac du Bourget.
3: Oh bah, tu m'étonnes.
2: Voilà, chercher la fraîcheur.
0: Tu m'étonnes. Moi, c'est exactement mon plan du week-end là. Le lac, Mugilac aussi. Et puis on sera pas mal du tout. On va voir si on arrive à te faire gagner des cadeaux cool. Il y en a plein dans les paillotes. Jérém, Mathis ou Guillaume, qui est-ce qu'on va embêter?
2: Allez, on va aller embêter Jérém.
0: Bah, allez, parfait.
4: Oh non, mais pas là! Ça se voit là que je fais rien! Je bronze!
0: Et il fait ça très bien, je peux vous le dire. Il fait ça très bien. Tu sais quoi, Damien? T'es du côté d'Aix lundi soir pour fêter le 14 juillet avec le domaine de Marlios, bravo!
2: Oh, top, top! Merci Clarisse.
0: Bah, avec plaisir, c'est complet en plus. Hein, depuis le début de semaine, la soirée elle est archi complète. Tous les ans, ils nous font un énorme feu d'artifice, concert, food truck. On te met tes deux places VIP.
2: Nickel, ben merci beaucoup, merci à votre radio.
0: Avec plaisir.
2: Et puis avec ce beau temps, merci, voilà. Et puis bon courage aux auditeurs de Savoie.
0: Ouais, la météo, écoute, on est très fort, mais la météo, j'avoue qu'on n'y est pour rien. S'il pouvait faire un petit peu plus frais la nuit, on est pas contre. Mais par contre, effectivement, ouais, prenez soin de vous, tu fais bien de le dire, Damien. Je te fais des gros bisous. La suite des hits, ça se fait avec Daft Punk. Et puis Damien, tu ne raccroches pas, je t'explique tout hors antenne. Dis-moi, quelle radio t'écoutes tous les après-midi, Damien?
2: Votre radio, bien sûr. 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

David Guetta, Sia sur votre radio, c'est Titanium. Pour la suite de Noé, il y a Oria qui se prépare. Angèle aussi. Angèle qui est en mode Coupe du Monde en ce moment. Elle habite aux États-Unis maintenant, il me semble. Donc en plus, elle peut suivre ça sans le décalage horaire. Elle, la chance. Bon, elle n'a pas changé de fusil d'épaule. Par contre, elle est à fond derrière les Belges, derrière les Diables Rouges. Ils jouent ce soir d'ailleurs. Ce soir à 21h, heure française. Donc contre l'Espagne. Alors j'ai regardé les statistiques. Ah, ils sont un peu plus favorables à l'Espagne. Mais peut-être qu'avec la force d'Angèle, elle arrivera à renverser la tendance. À voir. Tiens. Bah dites-moi ce que vous en pensez, vous, sur le Facebook, sur l'Insta, votre radio. Moi, je vous avoue que je vois quand même plus l'Espagne passer aussi. Mais on a eu des surprises dans cette Coupe du Monde. Pour la suite des hits, donc, Angèle Kavinsky s'est calée. Et c'est un petit souvenir des Jeux Olympiques à Paris, ça. Night Call sur votre radio.

0: On se rapproche du week-end des vacances, même peut-être doucement. Et si vous faites partie de la team dernière minute pour décider quand est-ce qu'on part, si vous descendez ou même si vous montez d'ailleurs en vrai, peu importe où vous partez en vacances ce week-end, sachez que les conditions de circulation sont absolument les mêmes pour nous dans tous les cas. Aujourd'hui et demain, c'est noir dans le sens des départs. Si vous rentrez, c'est vert dans le sens des retours pour nous aujourd'hui et puis demain aussi également. Donc dans tous les cas, voilà, faites ce que vous voulez. Faites, nous on sera là pour vous accompagner avec les hits. Bon courage sur la route, si vous y êtes déjà aussi. Ugel et Solto du côté des hits avec Jamaican Bam Bam avant 17h et on se fait aussi le point sur les stations d'essence les moins chères.
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0: Maroon 5 à ma gauche, Cardi B à ma droite et on fonce tout droit vers les stations d'essence les moins chères. Bah décidément, il y en a du monde dans la voiture Haute Radio.
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0: Et bon courage si vous prenez la route vers les vacances cet après-midi, c'est un petit peu compliqué d'après Bison Futé. Côté diesel, le prix le moins cher c'est 1,86€, c'est à Chapareillan, 1,88€ au Super U de Cognin, au Super U de Chambéry et de la Motte-Servolex, ça marche aussi. Si vous mettez du sans-plomb 95, 1,87€ au Super U de Chambéry, de la Ravoire, de la Motte-Servolex et puis au Leclerc aussi, route de l'aéroport si vous faites le plein du côté de vos glands.

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3: Il est 17h sur votre radio. Bon vendredi, samedi juillet, pour la suite des hits frérot de la Vega et Alex Warren sur votre radio.
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3: L'album est prévu pour le 28 août, toujours pour Alex Warren. Et franchement, j'ai très très hâte. Si vous avez hâte de tout savoir de l'info aussi, vous êtes là au bon endroit, au bon moment. Le point sur l'actu, Théo Andrieux, et on commence par la météo.
5: Et on est parti pour un week-end assez instable à Chambéry. Ce soir, on devrait retrouver quelques orages avec beaucoup de vent. Demain, ça alternera entre passages nuageux et belles éclaircies, avec peut-être quelques averses dans la soirée. Mais dimanche, par contre, le soleil va briller toute la journée. Niveau température, ça va monter jusqu'à 35 demain à Chambéry, et la maximale sera de 38 dimanche au Bourget du Lac. D'ailleurs, ce week-end, la Savoie est toujours en vigilance orange canicule. Un mot sur les incendies en Savoie. La route qui mène au Planet et à Pralognan-la-Vanoise ne rouvrira pas avant plusieurs jours. Et oui, malheureusement, l'incendie de végétation sur les pentes de la Tour du Merle se poursuit. Donc les départementales 915 et 91D resteront fermées jusqu'à lundi au moins. Notez que le feu a déjà parcouru plus de 60 hectares dans une zone difficile d'accès. La préfecture annonce que le feu est maintenant stable, mais pas encore maîtrisé. Et notez qu'en raison de cet incendie, les services de l'État envisagent fortement d'interdire l'ensemble des feux d'artifice prévus en Savoie pour les festivités du 14 juillet. Et il y a énormément de monde sur les routes aujourd'hui en ce début de week-end du 14 juillet. Bison Futé a classé l'Auvergne-Rhône-Alpes en noir pour aujourd'hui et pour demain. En direction du sud, l'A7 est actuellement saturée entre Lyon et Orange et il n'y aura pas d'amélioration avant 23h. Demain, le trafic sera dense toute la journée sur cette portion de l'A7 de 7h à 20h, mais surtout entre midi et 16h. Et en direction de l'Italie, via le tunnel du Mont-Blanc, la Nationale 205 va rester chargée jusqu'à 21h ce soir. Et demain, elle sera dense dès 6h du matin et jusqu'à 20h avec un large pic de saturation de 8 à 16. Et du côté d'Aix-les-Bains, deuxième jour du festival Musilac 2026. Après notamment un concert exceptionnel de Katy Perry hier soir, ce soir c'est une autre tête d'affiche très très connue que vous allez pouvoir retrouver.
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5: Ah bah ça, ce n'est pas tout à fait vrai. Orelsan sera tout près de chez nous ce soir à Musilac. Il sera sur la scène d'Aix-les-Bains sur l'esplanade du lac à partir de 22h.

0: Dans 10 minutes, on joue au jeu le plus simple du monde. Vous me répondez au téléphone, vous gagnez vos places pour le Little Italy Festival pour voir Mika par exemple ou Julien Lim sur la fin de l'été. Bonne chance, Facebook, Insta pour jouer avec nous.
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0: Drake pour terminer doucement ce vendredi à Chambé. On joue.
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0: Et on va jouer facile, vous inquiétez pas. On sait que le week-end, les vacances sont pas loin, même peut-être pour beaucoup d'entre nous. Ça va pas être très compliqué de gagner vos places pour le Little Italy Festival. C'est un tout nouveau festival qui s'installe du côté de Saint-Jean-de-Maurienne. Ce sera les 11 et 12 septembre prochains. Et il met l'Italie à l'honneur, vous vous doutez bien, avec un nom comme ça. On s'est dit cet été ici, on va vous faire croquer à tous les meilleurs festivals de la région. On vous appelle. Si vous répondez au téléphone, vous gagnez vos places pour ce festival, pour le Little Italy Festival, pour voir Mika par exemple, Julien Lib, pour voir aussi à DJ Antoine. C'est en train de sonner normalement et c'est en train de sonner chez Sabrina. Est-ce qu'elle va gagner ses places cet après-midi? Facebook, Insta, vous aussi, hein, si vous voulez venir jouer avec nous. J'ai l'impression que ça ne sonne plus. Allô Sabrina?
2: Allô?
0: Salut Sabrina, c'est Clarisse, c'est la radio, comment ça va?
2: Ça va.
0: Est-ce que tu aurais pas envoyé un petit message sur Instagram, toi, dans l'après-midi, par hasard?
2: Ah bah, carrément.
0: Tu viens de gagner au jeu le plus simple du monde. Tu gagnes tes places pour le Little Italy Festival. Bravo, Sabrina.
2: Oh, merci beaucoup. Je suis trop contente.
0: Tu voulais aller voir qui en particulier? T'as quelqu'un en tête?
2: Julien.
0: Ah ouais. Attendez, on va se faire un petit extrait. Ouais. Je l'avais préparé, notre Juju, là.
2: Ah ouais.
0: Ça va être cool, ça. Ça va être trop cool en live. Tu savais qu'il avait fait une reprise de sa propre chanson en italien aussi?
2: Ah non, pas du tout.
0: Eh ben voilà, c'est pour ça aussi qu'il est invité d'honneur du Little Italy Festival. Il va y avoir une grande chorale, je vous spoil des trucs. Ouais, une grande chorale avec 300 choristes, avec notre Julien Lib, il y a Mika aussi, il y a DJ Antoine.
2: Oh là là, ouais, Mika aussi, ouais, il est terrible aussi.
0: Ah bah, tu vas faire un bon festival. Hein. Vous aussi d'ailleurs, hein, c'est pas les dernières places qui tombent aujourd'hui, vous n'hésitez pas si vous voulez jouer. Je te souhaite une bonne journée, Sabrina, tu raccroches pas, je te reprends en antenne pour t'expliquer comment je t'envoie tes places quand même, d'accord?
2: Super, merci.
0: Passez une bonne journée. On continue, nous, avec les classiques. Et quel classique aussi, c'est les Spice Girls.
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0: Évidemment que c'est sur votre radio. Yo!

sur votre radio pour ce vendredi après-midi. Pour la suite de nos hits, je vois du Lola Young qui arrive, Tame Impala, Jenny, vous les entendez démarrer aussi. Et je suis tombée sur une petite étude, si vous partez en avion cet été, le pire aéroport de France, c'est Paris-Beauvais. C'est là où vous avez 75 fois plus de chances que de rater votre avion qu'ailleurs. Bon, nous ça va, c'est pas trop dans le coin, mais si jamais vous avez une correspondance par là-bas pour les vacances cet été, eh ben écoutez, force à vous. On est de retour de notre côté.

0: À 18h, on se fera un nouveau point sur l'info. On a le temps d'y arriver, vous inquiétez pas. Naïka arrive juste avant. Ça, c'est l'extrait de son tout premier album, Ecclesia. Ça s'appelle One Track Mind. On adore. On se le fait juste avant les stations d'essence les moins chères de cet après-midi.
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0: Likini pour nos hitot radio de cet après-midi. Bon courage si vous prenez la route aussi pour les vacances, ça risque d'être un petit peu compliqué, faut un peu de patience. Et pour l'essence, on a regardé pour vous déjà.
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0: Et bon courage si vous prenez la route vers les vacances cet après-midi, c'est un petit peu compliqué d'après Bison Futé. Côté diesel, le prix le moins cher c'est 1,86€, c'est à Chaparillon, 1,88€ au Super U de Cognin, au Super U de Chambéry et de la Motte Servolex, ça marche aussi. Si vous mettez du Samplon 95, 1,87€ au Super U de Chambéry, de la Ravoire, de la Motte Servolex et puis au Leclerc aussi, route de l'aéroport si vous faites le plein du côté de Vauglans.

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1: Dans une heure, on commence officiellement le week-end avec votre radio classique, le meilleur des années 2000. Pour le moment, c'est bien aussi un David Guetta.
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1: David Guetta, Jennifer Lopez pour rentrer du boulot. Et puis le point sur l'actu aussi, il est 18h, point complet avec la rédac. Théo Andrieux, info et météo, Hot Radio.
3: Et on est parti pour un week-end assez instable à Chambéry. Ce soir, on devrait retrouver quelques orages avec beaucoup de vent. Demain, ça alternera entre passages nuageux et belles éclaircies, avec peut-être quelques averses dans la soirée. Mais dimanche, par contre, le soleil va briller toute la journée. Niveau température, ça va monter jusqu'à 35 demain à Chambéry, et la maximale sera de 38 dimanche au Bourget du Lac. D'ailleurs, ce week-end, la Savoie est toujours en vigilance orange canicule. Un mot sur les incendies en Savoie. La route qui mène au Planet et à Pralognan-la-Vanoise ne rouvrira pas avant plusieurs jours. Et oui, malheureusement, l'incendie de végétation sur les pentes de la Tour du Merle se poursuit. Donc les départementales 915 et 91D resteront fermées jusqu'à lundi au moins. Notez que le feu a déjà parcouru plus de 60 hectares dans une zone difficile d'accès. La préfecture annonce que le feu est maintenant stable, mais pas encore maîtrisé. Et notez qu'en raison de cet incendie, les services de l'État envisagent fortement d'interdire l'ensemble des feux d'artifice prévus en Savoie pour les festivités du 14 juillet. Et il y a énormément de monde sur les routes aujourd'hui en ce début de week-end du 14 juillet. Bison Futé a classé l'Auvergne-Rhône-Alpes en noir pour aujourd'hui et pour demain. En direction du sud, l'A7 est actuellement saturée entre Lyon et Orange et il n'y aura pas d'amélioration avant 23h. Demain, le trafic sera dense toute la journée sur cette portion de l'A7 de 7h à 20h, mais surtout entre midi et 16h. Et en direction de l'Italie, via le tunnel du Mont-Blanc, la Nationale 205 va rester chargée jusqu'à 21h ce soir. Et demain, elle sera dense dès 6h du matin et jusqu'à 20h avec un large pic de saturation de 8 à 16. Et du côté d'Aix-les-Bains, deuxième jour du festival Musilac 2026. Après notamment un concert exceptionnel de Katy Perry hier soir, ce soir c'est une autre tête d'affiche très très connue que vous allez pouvoir retrouver.
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3: Ah bah ça, ce n'est pas tout à fait vrai. Orelsan sera tout près de chez nous ce soir à Musilac. Il sera sur la scène d'Aix-les-Bains sur l'esplanade du lac à partir de 22h.

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C'est un update John sur la radio de Chambé, 0825 740 940, ça c'est le numéro de notre radio. 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Autocollant à récupérer gratuitement si vous l'avez pas à l'entracte par exemple à Chambé, pendant qu'on s'écoute One T et Culti sur notre radio.

trop trop bon, c'est Martin Solveig avec Dragonette à l'époque. Hello, c'est sur Hot Radio, c'était en 2011. Ça me ramène pas trop loin du collège, j'en profite pour féliciter tous ceux qui ont les résultats du brevet aujourd'hui. J'espère que ça s'est bien passé, j'espère que vous avez eu tout ce que vous voulez, pareil pour les vœux. On continue nous avec tout ce qu'on a mis ici, Tam Persédé pour les Hot Radio.

0: Et au 7-11-12. Vous avez peut-être reconnu Teddy Swims. Il arrive pendant 8 avant 19h, avant le début des classiques et après qu'on se fasse un point aussi sur l'essence la moins chère par ici.
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0: Black Eyed Peas sur Autre Radio, il y a Teddy Swims qui arrive comme promis après les stations les moins chères.
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0: Et bon courage si vous prenez la route vers les vacances cet après-midi, c'est un petit peu compliqué d'après Bison Futé. Côté diesel, le prix le moins cher c'est 1,86€, c'est à Chaparillon, 1,88€ au Super U de Cognin, au Super U de Chambéry et de la Motte-Servolex, ça marche aussi. Si vous mettez du samplon 95, 1,87€ au Super U de Chambéry, de la Ravoire, de la Motte-Servolex et puis au Leclerc aussi, route de l'aéroport si vous faites le plein du côté de Vauglans.

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1: C'est comme ça qu'on appelle, que dis-je, qu'on invoque le week-end, les vacances, c'est Hot Radio Classique, bienvenue, on est en mode année 2000 jusqu'à 23h. Hot Radio. À Chambé, ça commence avec MC Solar et puis Jennifer Lopez. On est en 2002 là. Oh, ça fait du bien. On écoutait ça avec des écouteurs à fil. Jennifer.

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0: vieux classiques. On est en 2004 pour l'original et vous aviez probablement l'album parce qu'à un moment donné, ça a été le quatrième album le plus vendu de tous les temps en France. C'est Star Sailor Forte de Flore sur l'album Silence is Easy. Si vous êtes des vrais, vous aviez même le deux titres. Ouais, là on sait, là on est entre nous, là on se parle. Pour la suite des hits, bah pareil, hein. Ça on pouvait l'avoir en deux titres, Junior Senior et puis Since Emilia aussi, c'est tout le bonheur du monde pour bien commencer ce week-end avec Hot Radio Classique, c'est comme ça jusqu'à 23h.
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Ça fait toujours du bien de se rappeler qu'on est en demi-finale de Coupe du Monde. Shakira Burna Boy à l'instant dans Hot Radio Classique. Bon, lui, vous l'avez reconnu, hein? Ah oui, vous l'avez reconnu, forcément. Notre Greg Le Marchal, notre Savoyard, qui a gagné la Starac fin 2004 et puis début 2005, il nous sort cette merveille. Écrit l'histoire 21 ans plus tard, c'est toujours aussi bon. Grégory Le Marchal dans Hot Radio Classique. 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

On est en 2008 là dans votre radio classique Poker Face Lady Gaga. Et elle nous avait sorti quelques mois plus tôt Just Dance, c'était genre au printemps 2008, on s'était dit ouais bah c'est cool, faire un gros hit et puis peut-être deux, et puis après elle nous sort ça derrière, c'est son tout premier album qui s'appelle The Fame, et puis bah voilà, hein, la preuve est qu'on l'écoute dans Hot Radio Classique quasiment 20 ans plus tard, 18 ans plus tard, Lady Gaga, dont on a hâte d'ailleurs d'entendre le prochain album. Pour la suite, on va remonter encore plus loin, on change de siècle, en 99 mais quand même, avec Texas Summer Sun Kekali, juste après un futur classique Hot Radio, on l'espère, c'est Jérémy Frérot, et c'est Frérot dans Hot Radio Classique, c'est comme ça jusqu'à 23h. Comme toi, je suis

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